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Bon allez, on va vous faire une petite confidence. Enfin moi surtout, c'est que je suis pas vraiment du matin. Et en fait c'est assez courant, hein, les scientifiques qui parlent de chronotype. Certains cerveaux sont naturellement plus efficaces tôt, alors que d'autres, comme le nôtre, un petit peu plus tard dans la journée. Mais c'est pas de la paresse, hein, non, c'est en partie une question de biologie et d'horloge interne. Bon, le plus drôle c'est qu'on a surtout choisi ce métier où nous, on est censé vous réveiller alors qu'on est en train de se réveiller. Bref, bon bah si comme moi vous mettez un petit peu de temps à émerger, rassurez-vous, votre cerveau est peut-être simplement programmé pour démarrer en douceur. Et ce qui est cool avec FIP, c'est que la musique, ça peut aider à lancer la machine.

Que Juillet est là, eh bien on se balade dans les sélections du mois. L'américain Panda Bear, par exemple, juste avant, qui revient après tant de vies créatives, de projets, de collaborations en compagnie du complice anglais Sonic Boom pour un nouveau tour de magie expérimental. Un album à gagner sur FIP.fr.

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L'appel des Helados Tropicales au roi des ultraviolets, un premier album collaboratif de deux artistes qui ont su créer un nouvel espace pour quelque chose de plus fluide et de plus créatif. C'était une sélection de juillet en écoute à l'instant et à gagner sur FIP.fr.

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0: Allez, puisque la programmation le demande, c'est l'heure de l'horoscope avec FIP.
1: Bélier, une bonne idée pourrait surgir là où vous ne l'attendiez pas. Gardez donc l'esprit ouvert.
2: Taureau, aujourd'hui prenez votre temps. Tout ne mérite pas une réponse immédiate.
3: Gémeaux, une conversation pourrait bien changer l'ambiance de votre journée. Écoutez donc autant que vous parlez.
4: Cancer, vous avez besoin de douceur aujourd'hui. Accordez-vous donc un moment rien qu'à vous et sans culpabiliser.
5: Du côté des lions, votre bonne humeur est contagieuse. Profitez-en pour embarquer les autres dans votre énergie.
6: Les vierges, vous allez vouloir tout organiser, comme d'habitude, hein, mais laissez un petit peu de place à l'imprévu, s'il vous plaît.
7: Les balances, une belle surprise pourrait venir d'une personne que vous n'aviez pas vue depuis longtemps.
8: Scorpion, faites confiance à votre intuition, mais n'oubliez pas de vérifier les faits.
9: Sagittaire, une envie d'évasion se fait sentir, même une simple balade peut vous faire voyager.
10: Capricorne, vous avancez plus que vous ne le pensez, ne minimisez pas
11: le chemin parcouru.
12: Les Verseaux, une idée un petit peu farfelue aujourd'hui pourrait devenir une excellente idée demain, qui sait.
13: Et les Poissons, laissez la musique choisir votre humeur, elle pourrait bien tomber très juste,
14: notamment aujourd'hui. Et sur FIP, comme toujours avec les horoscopes, prenez ce qui vous fait sourire, le reste appartient aux étoiles.

y a 30 ans naissait Versatile, un label qui n'a jamais aimé les étiquettes. Et pour célébrer cet anniversaire, son fondateur Gilbert signe L'école de la nuit, un album où les paysages sonores changent à chaque morceau. En sélection sur FIP.

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Le Kaiser Quartet, originaire de Hambourg, qui s'est émancipé des carcans de la musique classique, tient pour s'ouvrir des genres plus hip-hop, funk, électro, pop, et qui va puiser du coup ses inspirations aussi bien chez Giorgio Moroder que chez Daft Punk. C'était eux juste avant sur FIP.

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Adriano Viterbini qui dort debout, qui dort en marchant même. Bon bah il est somnambule. En gros un petit peu comme nous ce matin sur FIP, il est 10h passé de 5 minutes.

Légendaire bassiste des Red Hot Chili Peppers, il s'appelle Flea et il nous a fait un énorme coup de cœur avec cet album reprise des meilleurs morceaux du monde, on peut le dire. Flea sur VIP.

Salvant revisite 9 classiques de Broadway ou du cinéma, des standards d'Europe et d'Amérique, réalisés avec les Néerlandais du Métropole Orchestre. Et d'ailleurs sous la direction de Jules Buckley, une occasion rare, comme le confie la chanteuse, de réaliser un rêve qu'il habite depuis de nombreuses années et qui s'anime en sélection FIP.

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Max Romeo, juste avant sur FIP, et pour finir cette heure ensemble, Blundetto, Someone et les Pink Floyd qui fument des gros cigares à l'antenne. Et oui, à presque 11h du matin. Belle fin de matinée avec FIP.

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Inimitable chanteuse à la voix de contralto qui revient avec Journalism, une voix très particulière, très grave et une plume très très aiguisée. Elle disserte sur l'amour sur toutes ses formes. Amour romantique, amour de soi, amour des autres, désir infini qui en découle. Elle aime et nous, on l'aime, c'est sûr. Baby Rose, Journalism, un album en sélection FIP.

Avant les applications de rencontres, il y avait Tournée Manège. Lancée en 85, l'émission est devenue un véritable phénomène de société. Le principe était assez simple. Trois célibataires se découvraient sans se voir, séparés par un célèbre paravent, avant de choisir avec qui partir en rendez-vous. Bon, ils se posaient des questions, en gros, et puis voilà, dès que ça matchait, ils se voyaient juste après. Présenté par Evelyne Leclerc, Fabienne Egal et Simone Garnier, Tournée Manège a marqué toute une génération avec son mélange d'humour, de maladresse et de romantisme. Et aujourd'hui encore, cette idée, finalement, elle n'a pas totalement disparu, puisque les speed datings, ça existe toujours avec les rencontres chronométrées et les échanges express. C'est un petit peu la preuve que d'ailleurs, le coup de foudre en quelques minutes, on y croit un petit peu toujours.

Eh ben, petit détour par la Colombie avec Fruco y sus tesos. Derrière ce nom, on connaît un certain Julio Ernesto Estrada, plus connu donc sous le nom de Fruco, l'un des grands architectes de la salsa colombienne. Au début des années 70, on le connaît parce qu'il va mélanger les influences qui viennent de Cuba, de Porto Rico, de New York, pour faire venir tous ces rythmes populaires de Medellín pour créer ce son immédiatement reconnaissable. Et puis s'il y a bien un truc qu'il sait faire, Fruco, c'est nous faire danser, parce que la salsa, impossible de rester immobile avec ça.

la programmation de ce matin. Ce midi, elle est quand même très, très, très estivale. Nous, on rêvait d'un peu de pluie sur Paris. Ça a été chose faite. Donc, on est très ravis. Bref, Motherland, en tout cas, affirmait que les gens s'étonnent toujours que vous ne quittiez pas Paris l'été, sans comprendre que c'est précisément parce qu'ils le quittent que nous, on y reste. Amis parisiens qui fondaient à la capitale cet été, sous la chaleur ou sous la pluie, et même parfois sous les deux en même temps, eh bien pensez à arpenter votre ville en touriste cette fois. Levez le nez, oui, levez le nez de votre smartphone, de votre nombril, de la roue du coureur devant vous. Qu'est-ce que ça peut faire après tout de gagner un petit tour de France à côté du bonheur d'observer Paris en été ?

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une voix feutrée venue de Maceió dans le nord-est brésilien. Bon, faites pas attention à ma prononciation. Bruno Berlé appartient à cette nouvelle génération qui fait dialoguer la grande, grande tradition de la musique populaire brésilienne avec toute la soul et l'électronique qui lui va si bien. Une musique délicate, minimaliste, qui semble parfois tenir sur quelques notes et qui n'en demande pas davantage en sélection FIP du mois de juillet sur FIP.

Si vous entendez une voix quelque peu éraillée et que vous la reconnaissez bien, chaque soir, elle vous récite aphorismes mystérieux, mantras métaphysiques ou délicates fulgurances. Cette voix, c'est celle de l'extravagante Brigitte Fontaine, trésor national de poésie lucide ou surréaliste, elle piochera au hasard dans l'un de ses 30 ouvrages pour vous servir des moments d'exception. Il est minuit sur FIP et Brigitte Fontaine a quelque chose à vous dire.

Des petites merveilles à écouter sur FIP pour finir cette heure ensemble avec The Appetizers, Andrés Landero et la femme. Et puis une merveille aussi, une voix merveilleuse qui vient d'arriver dans le studio, c'est celle de Stéphanie Daniel, dans vos oreilles tout l'après-midi. Bonne journée avec FIP.

Un festival qui vaut le détour à Paris, sur les pavés, le jazz. Jazz à la Villette. Une perspective qui adoucit le retour au Bercail après les vacances. Le festival qui en ce moment s'affaire aux derniers préparatifs pour vous recevoir en beauté cette année encore. Une 25e édition qui se déroulera donc après les vacances du 28 août au 6 septembre à Paris. FIP vous y emmènera, c'est promis, c'est en train de s'organiser, on vous tiendra au courant. Et pour l'heure, on écoute Corto Alto sur cet interlude et aussi juste après sur un titre issu de son dernier album. L'artiste issu de la bouillonnante scène jazz de Glasgow, Corto Alto, en concert le 5 septembre à l'affiche de Jazz à la Villette.

Ça roule avec Philippe. Néanmoins, ça pleut aussi par endroits sur notre douce France cet après-midi. Et avec les températures élevées là-dessus, ça fait des sols très grassounets, tout ça, des sols glissants, autrement dit. Aussi bien sur les routes ou les autoroutes que sur les trottoirs et tous les espaces piétons. Alors pour éviter le gadin ou l'accident, le meilleur moyen, eh bien, c'est de ne pas aller plus vite que la musique. 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

lyrique, avec à l'instant une voix puissante et somptueuse dans son genre, le ténor italien Luciano Pavarotti dans Palumella, une célèbre chanson napolitaine du 19e, elle-même inspirée d'un opéra du 18e, des paroles poétiques où un oiseau sert de messager amoureux. Sur FIP, c'est la musique, le messager de toutes les situations. Et pour l'heure, vous l'entendez, ça roucoule en effet.

Début 1951, René Char fait la connaissance de Nicolas de Staël à Paris. De cette rencontre naît le projet d'un livre d'art commun, Poèmes. Des poèmes en prose accompagnés de 14 bois gravés. Alors une année durant, de Staël délaisse donc ses pinceaux pour exécuter à coups de gouge ses gravures et tient fidèlement compte à Char, son jumeau au sabot ailé comme il l'appelle, de ses avancées et de la passion qui l'anime, de sa quête artistique et de ses chocs visuels. René Char, Nicolas de Staël, correspondance 1951-1954 aux éditions des Buscla, avec un avant-propos de Anne de Staël, la fille aînée de l'artiste. Voilà un recueil fipement recommandé, toutes ces lettres et cartes échangées qui jalonnent le chemin de ces deux créateurs et racontent à demi-mot leur magnifique histoire d'amitié. C'est justement la journée mondiale de l'amitié aujourd'hui, en ce 30 juillet. Fipement vôtre, chers auditeuristes.

Dylan cultivait sa terre quelque part en Angleterre. 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

Sur FIP, quelques jolies volutes, à l'instant signé Yves Simon, tabac, brun, corsé et fumée dense, les Gauloises bleues, à l'instant sur FIP. Gainsbourg, lui, était plutôt gitane, alors quoi ? Rien. Deux marques historiques de cigarettes françaises, Gauloises et gitanes, un peu comme Sartre et Camus, Ricard et Pastis, Beatles et Rolling Stones. Et un seul graphiste pour les deux marques de cigarettes. Oui, le même, monsieur Marcel Jacquenot, à qui l'on doit donc le casque ailé gaulois pour l'une et la silhouette d'une femme gitane qui danse pour l'autre. Toute une époque. Bon, on est passé à autre chose. La cigarette est aujourd'hui complètement grillée. En tout cas, sur FIP, musique sans filtre.

Vacances oblige et le mois d'août arrivant à grands pas, les équipes de FIP commencent sérieusement à réduire là. 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

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Mais il n'y a plus qu'à, et ça vaut bien un petit shot de rock latino mambo sur FIP, tout ça.

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A retenu l'attention des programmateurs de FIP cet été. Une sélection festive par le DJ Emile Omar pour le label Heavenly Sweetness. Oui, un petit paradis. On y danse sur cette compile au fil des titres choisis. Du raga hip-hop créole, du guoka moderne, du compa, cadence, soukous, et puis diverses variations de zouk, autrement dit. Déclic Kazazouk, c'est cette compilation de 15 titres. On va en écouter tout de suite un extrait cet après-midi. Camplice, et oui, la voici, la voilà, une artiste guadeloupéenne. C'est donc une sélection FIP.

Audrey Henry and Recording, un jeu de mots avec recording, l'enregistrement, c'est tout lui ça. Henry Recording, c'était son pseudo au milieu des années 50, quand il reprenait des airs de rock en français. Henry Salvador, le sourire, l'élégance, le charme de sa musique, revisité à l'instant par Quartetto Dorio et Silva, sous la direction artistique, musicale et des arrangements signés du multi-instrumentiste et producteur brésilien Marcos Valle. Nombre d'artistes invités sur ce bel album Henry Salvador do Brasil. C'est un album en sélection FIP ce mois-ci.

au pied du Luberon. Côté classique et jeunesse, un concours des plus passionnés et passionnants. Le concours international de piano Chopin à Nohant s'en vient, du 15 au 23 août au domaine de Georges Sand dans l'Indre, avec au programme 24 jeunes pianistes internationaux. À noter aussi la journée des tout-petits le 19 août au Touquet, à l'occasion du festival des Pianofolies. À Biarritz, le Piano Festival, c'est depuis lundi et jusqu'au 7 août. Et puis aussi les nuits pianistiques à Aix-en-Provence depuis hier et jusqu'au 8 août. Un festin de piano, largement de quoi faire en France cet été. Et pour l'heure, il s'agit bien d'un pianiste, l'une des légendes de l'instrument, Bill Evans, revisité ici par un quartet de cordes sensibles, crotté. C'est du côté de Chronos. Ah oui, allez, on se détend avec Philippe.

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sur FIP et cette mystery song à présent, et après Misterioso et Boule de Gomus, de nombreux parcours d'énigmes, animations et chasse au trésor sont organisés partout en France en été. Et oui, par exemple, au musée d'art de Nantes en ce moment, retour à la case musée. C'est ce jeu de pistes et de plateaux grandeur nature, une sorte d'immense jeu de loi. Les salles deviennent un terrain de jeu où il faut lancer les dés, explorer les collections du musée et résoudre des énigmes cachées dans les tableaux. Voilà de quoi découvrir les collections permanentes autrement. À partir de 6 ans, en famille ou entre adultes, ça marche aussi. Prévoyez une heure environ pour aller au bout. Retour à la case musée tous les dimanches entre 15 et 16 heures au musée d'art de Nantes. Le musée qui est gratuit pour tous le premier dimanche du mois. Et le premier dimanche du mois, c'est ce dimanche. 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

L'album, c'est Powerhouse, premier album de Majai Merlin, avec au programme des 12 titres, néo-soul, électro aussi, hip-hop, house ou encore pop expérimental. Oui, on y trouve un peu de tout ça, mais suffisamment détourné pour ne pas rentrer dans les cases. En effet, l'artiste aime à bousculer les genres et les conventions. Majai Merlin, l'autrice, compositrice, interprète québécoise anglophone, en sélection FIP avec cet album Powerhouse, et en concert dans nos contrées, ou pas loin en tout cas. Alors, vous l'avez peut-être raté au Dour Festival. Rendez-vous alors le 26 août aux portes de Paris, au Festival Rock en Seine à Saint-Cloud, et aussi le 16 octobre au Nancy Jazz Pulsation. L'extrait de son album que l'on va écouter cet après-midi, c'est WTVR, un acronyme. Alors, il s'agit moins certainement de la chaîne de télévision américaine que de l'abréviation textuelle, l'argot d'Internet pour l'anglais « whatever », qui signifie « peu importe, à quoi bon ?»« Whatever ». On écoute Majai Merlin en sélection FIP.

Une pionnière, première femme à occuper des fonctions administratives et diplomatiques au sein du gouvernement éthiopien. C'était dans les années 40, avant de choisir la vie monastique et de devenir la traductrice de la correspondance officielle de l'Église orthodoxe éthiopienne. Une musicienne libre, aussi profondément originale.

Elle a mêlé les traditions liturgiques éthiopiennes à l'écriture pianistique occidentale, et ce avec une fraîcheur incomparable. Et puis une grande philanthrope aussi. Les revenus de ses disques et de ses concerts ont été consacrés au financement de l'éducation de jeunes musiciens, d'orphelinats et d'œuvres caritatives. Elle-même étonnée de sa notoriété, elle déclarait volontiers qu'elle ne souhaitait pas être célèbre, mais simplement que sa musique puisse faire le bien. Emma Hoyt, Tsege Mariam Gebru, Tapis Rouge sur FIP.

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Sur FIP, vous n'êtes jamais à l'abri d'une rencontre fortuite, inattendue et passionnée avec la musique. Par ailleurs, dans certains coins de Pologne, de Roumanie et d'Allemagne notamment, en Suisse aussi, mais là c'est encore au stade expérimental, dans ces coins-là, vous pouvez dorénavant croiser un bison, ou deux, ou un troupeau entier même, qui marche librement dans les forêts. Des troupeaux y vivent effectivement en liberté, ni en zoo, ni en enclos, non, librement dans leur habitat naturel. Ce qui n'est pas le cas en Lozère, comme la rumeur qui circule depuis quelque temps sur les réseaux sociaux voudrait bien le laisser croire. Non, la France n'a pas lancé de programme officiel de réintroduction du bison d'Europe en milieu totalement libre, encore, mais on peut être futé et aller saluer ce géant énorme, mais discret, puissant, mais paisible, sauvage, mais très social, avec son allure de grand herbivore préhistorique. Le bison d'Europe vit en France dans une réserve en milieu naturel, très vaste et proche de leur habitat d'origine. La réserve des bisons d'Europe à Sainte-Eulalie, dans un cadre forestier de Margeride, un endroit assez unique. Une balade fipement recommandée si vous passez dans le coin. C'est aux portes du parc naturel régional de l'Aubrac, cette merveille.

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Un joli thème que certains reconnaissent peut-être, cet air de Sonny Rollins, Saint Thomas, revisité cet après-midi sur FIP. 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

Tu l'as dit, Rachid. Rachid Taha, en duo avec Jeanne Hadid pour cette reprise d'Elvis Presley, It's Now or Never, cuisinée à l'instant avec une jolie rasade d'Arissa. Now or Never, maintenant ou jamais. Et avec Momo, avec Mozart, musique au présent simple sur Fib.

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Six nuances de bleu, un beau camailleux à l'instant en six titres sur la palette de FIP. Du plus clair au plus foncé, du plus azur au plus nuit, du plus profond au plus mystérieux, travaillé pur ou mélangé, le saviez-vous ? C'est une couleur difficile à produire. Il faudra attendre le XIIe siècle pour qu'elle devienne plus accessible aux artistes peintres. Voilà pour la petite info, couleur du ciel et de la mer. Musique à l'infini avec FIP, ça baigne.

Ouh, un tube, un hit, un carton à présent. Starlight sur FIP, un morceau culte de la French Touch sorti en 2001. Un morceau qui repose en grande partie sur un sample de cuivre et de cordes issu du titre Disco Funk The Rock du groupe East Coast. Guillaume Atlan, c'est le producteur et compositeur français qui se cache derrière le pseudonyme de Superman Lovers. Manny Hoffman, lui, c'est le chanteur qui pose sa voix soul sur ce titre. FIP se souvient du clip vidéo, un film d'animation qui met en scène une drôle de créature en forme de pomme de terre anthropomorphe. Ça tombe bien, avec FIP, ça donne la patate tout ça.

Le Club Jazz à FIP est passé en mode rediffusion pour quelques semaines. Oui, c'est les vacances, les équipes sont réduites en ce moment. Ce soir, au programme de rediffusion, un club ni oui ni non. 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À partir de 19h ce soir, le Club Jazz à FIP vous tiendra par la barbichette et le premier de nous deux qui rira ira préparer l'apéro. Très bon début de soirée à toutes et tous.

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6: Les premiers rayons du soleil de l'année nous ont mis du baume au cœur et le cœur léger, comme deux enfants ce soir avec Luc Frelon, on avait envie de jouer. Bien sûr, avec sa splendide barbe aux couleurs argentées, on aurait pu opter pour le fameux « je te tiens, tu me tiens par la barbichette ». Mais hélas, ça aurait impliqué que je me laisse moi-même pousser la barbe et je n'ai pas eu le temps.
7: Mais ça pourrait, vous allez très très bien.
6: Un cache-cache aurait impliqué que l'on quitte le studio en plein direct et c'est un peu risqué. Alors Luc, nous avons finalement opté pour un jeu non moins mythique. J'ai nommé le fameux, le célèbre.
7: J'ai le droit de le dire.
6: Écoutez, c'est le début de l'émission. On va le dire une fois et après on s'abstiendra.
7: Donc là, on est parti pour un ni oui ni non de compète intersidérale. Voilà, on va vous faire un Club Jazz à FIP en essayant donc de ne pas prononcer ces deux mots de l'enfer et avec des morceaux a priori qui tournent autour de cette thématique.
6: Tout à fait, et il va sans dire que nous n'avons pas le droit non plus de les prononcer dans d'autres langues.
7: C'est vrai, c'est vrai.
6: Ça va être compliqué.
7: Il va falloir réfléchir et nous aurons des gages dont nous ne pouvons vous révéler la teneur, puisqu'on ne sait pas encore exactement de quoi il va s'agir.
6: N'hésitez pas à nous suggérer des gages pour le frelon qui va perdre sur
7: en DM, évidemment, si comme d'habitude, sur l'Instagram de Marjolaine Portier-Caltemont.
6: On va démarrer tout de suite avec Quitas, Quitas, Quitas, puisque ça c'est permis, c'est autorisé de le dire. Morceau célèbre, Boléro, qui a été pris et repris maintes et maintes fois à la fois... Pardon ?
7: À ce point-là.
6: Tout à fait, Luc, absolument. Il a été repris en français par Henri Salvador, en anglais par Nat King Cole, en arabe par la diva Fairuz. Il semble même qu'il y ait une version en chinois, mais qui mieux qu'un cubain pour jouer de la musique cubaine ? On commence donc avec Ruben González. Bienvenue au Club Jazz à FIP.

0: Bien que ça ne soit pas démesurément courtois de répondre de cette manière-là lorsqu'on nous pose une question, on peut également, Luc Frelon, répondre tout simplement « ça m'est égal ».
1: Ça joue, franchement ça joue.
0: Ça se fait, voilà, c'est pas très chic, mais ça se fait. Ça m'est égal en anglais, ça se dit « I don't care ». C'est une composition de Ray Bryant, et ce qui est assez bien fichu, moi je trouve ça toujours particulièrement touchant, lorsque le fond recoupe la forme. Là, en l'occurrence, vous allez voir le grognement à la flûte de Jérôme Richardson qui marque bien que vraiment, vraiment, il n'en a rien à faire.

0: petite doublette de Maybe, peut-être, qui est aussi une des réponses les plus pratiques et les plus simples à ce jeu des mots dont on ne doit pas prononcer, qu'on n'a pas le droit de prononcer.
1: Vous voyez, et puis je vous laisse vous exprimer parce que je viens de réaliser que moins j'en disais, plus j'avais de chances de rester
0: Et je ne sais pas si vous connaissez cette petite anecdote de Dean Martin. En fait, ce Maybe vient justement d'une petite partie de ce fameux jeu.
1: Ah.
0: En studio, ouais, avec Sinatra et Nat King Cole. Et donc, bah, pour ne pas perdre, il a chanté ce Maybe.
1: Ah, j'ignorais.
0: Ouais.
1: Eh bien, merci pour ce fun fact, Luc Follon. Et là, tout de suite, maintenant, je ne connaissais pas non plus cette version. Merci aussi pour ce Don't Know Why. On connaît souvent la version de Norah Jones qui lui a valu 3 Grammys. On
0: en
1: connaît
0: 2002.
1: Moins cette version instrumentale de Pat Metheny qui est tout aussi savoureuse.
0: C'est un très beau disque, One Quiet Night, très très cool, guitare solo comme ça.
1: Un disque que vous avez chez vous peut-être?
0: Pas du tout, pas du tout, bien essayé avec votre petit sourire narquois. Pas du tout, et je ne sais plus du tout ce que je voulais dire.
1: Pat Metheny,
0: Don't Know Why, et qui, voilà, qui, ça rentre.

0: Elle withers, I don't know, je ne sais pas. Bonne stratégie, ça aussi.
1: Ah, ça envoie vraiment de la stratégie. Là, on est sur... C'est les échecs plus plus.
0: Personne n'ose parler. Moi, je trouve ça drôle de l'entendre dans I Don't Know, lui qu'on a entendu peu de temps avant remporter un Grammy Awards avec Ain't No Sunshine, chanson dans laquelle il chante 26 fois.
1: Ain't No Sunshine, il y avait le mot interdit, mais en anglais.
0: Ah,
1: ah oui, si, si. Faut être vigilant.
0: Wow, non,
1: je vous l'accorde, allez. Oui. Non, je vous l'accorde.
0: Luc, exceptionnel, c'est
1: là,
0: un titre
1: là,
0: de
1: vous
0: chanson.
1: Venez de le redire c'est juste avant, mais...
0: Je suis d'accord, mais j'explique là en l'occurrence.
1: Ok, ok.
0: Ain't No Sunshine, donc, puisqu'on va considérer que c'est autorisé, chanson dans laquelle il répète quand même 26 fois I know.
1: Et là,
0: c'est un
1: I don't
0: K, hein. K-N-O-W.
1: Absolument.
0: Bref. Charles Lloyd, of course.
1: Ça jouait tactique, mais il y a eu petit dérapage. Il va falloir changer de crampon, Marjolaine. Ouais.
0: J'admets. Bon, 1-0. On continue, et puis je suis sûre que vous allez vous planter un peu plus loin, Luc Follon.

0: La question, par exemple, Luc, est-ce vous qui venez de programmer ce très beau Vanessa Rubin? Il convient, pour ne pas tomber dans le panneau comme je l'ai lamentablement fait tout à l'heure, de répondre, par exemple, it's probably me.
1: C'eût été probable, il n'en est rien.
0: Vanessa Rubin, c'est une découverte pour ma part. Elle a une carrière assez étonnante puisqu'elle ne se prédestinait pas du tout à la musique. En vérité, elle a... Qu'est-ce qu'il y a?
1: Vous m'en direz-t-on?
0: Mais ça arrive, ça arrive. Elle a passé son diplôme de journaliste, elle voulait être journaliste. Et lors d'un concours de beauté, figurez-vous, qu'elle chante une chanson de Billie Holiday et qu'à la fin du concours, quelqu'un vient la voir en disant « Non mais...
1: Oh,
0: punaise,
1: oh là là, deuxième. C'est fabuleux.
0: Oh, deuxième.
1: Fabuleux.
0: Mais je dis plus rien.
1: Ce qui s'appelle voilà. Marquer contre son corps.
0: Je ne dis plus rien, mais... C'est difficile, je pensais que j'allais m'en sortir comme une queen et échec, lamentable.
1: Vous êtes une queen. Écoutons Sonia Rollins et pourquoi
0: c'est,
1: ce titre?
0: C'est facile aussi, Luc Frelon, quand on est sur le côté, à rien dire comme ça, à attendre,
1: je pas
0: à attendre l'accident.
1: Pas du tout, j'ai juste envie qu'on savoure ce Sonia Rollins de File. Mais il me semble que c'est plutôt sur le titre de l'album que vous aviez envie de réagir et de l'inclure dans cette programmation un peu particulière.
0: Peut-être avez-vous envie, préalablement, de dire quelques mots sur Sonia Rollins?
1: Eh bien, j'ai failli faire une énorme boulette, je vais donc m'abstenir.
0: Sonia Rollins, The File, extrait de l'album qui s'appelle Don't Ask.

0: à notre jeu du jour. Plutôt que de tomber dans le panneau, on peut également répondre faux. So wrong, c'est ce que chantait à l'instant Nina Freeland. C'est une cousine peut-être, Luc ?
1: Absolument pas, absolument pas. C'est vrai que c'est un sujet qui...
0: F-R-E-E-L-O-N, ça pourrait être votre cousine lointaine américaine.
1: Un E de trop, absolument pas. Bumblebee.
0: Donc, pas de lien.
1: Aucun lien. Vous essayez de m'acculer, de me bloquer dans les cordes.
0: Du tout, je vous invite à vous exprimer.
1: D'autant qu'on est en train de parler sur un magnifique Roy Hargrove. Je sais que Clémentine aime cet album de Roy Hargrove. Et ce, bien tenté, I'm not so sure.

0: Ne me regardez pas comme ça, je ne dis plus rien. C'est terminé. C'est fini.
1: Peut-être vous parlez quand même d'Independent Trio.
0: Ah, mais si vous avez envie, vous, de vous exprimer, grand bien vous fasse.
1: Vous connaissez ce groupe ?
0: C'est une découverte.
1: C'est une découverte. Pas pour les auditeurs de FIP, parce qu'on a énormément joué ce Ignition en 2010 quand il est sorti. C'était peut-être une sélection, en tout cas. On l'a vraiment poncé. On les avait emmenés à Brighton pour les 40 ans de FIP pour un concert. C'était vraiment absolument génial. On embrasse Thomas Gromaire, d'ailleurs, qui était le leader de ce projet. Avec un titre, on est à la limite du carton jaune, mais ça passe. Yop, on up.
0: C'est sanctionné. On sanctionne ça.
1: La VAR valide.

0: Pas mal du tout.
1: Ouah. Alors, on nous fait remarquer sur certains réseaux sociaux que...
0: Merci à
1: l'une
0: ceux
1: d'entre nous semblerait prendre plus de risques, mais les risques sont calculés. C'est de la tactique.
0: Deux fois de suite.
1: Ça compte
0: Légalisation,
1: ça compte
0: mesdames et messieurs.
1: Ça compte pas. 3-2, je vous le fais à 3-2.
0: Je ne dis plus rien.
1: Donc,
0: je vais juste très précautionneusement.
1: Duke Pearson,
0: exactement. Zut, j'avais égalisé. Zut, quel échec.
1: Et voilà.
0: Duke Pearson, une des chevilles ouvrières du label Blue Note dans les années 60.
1: Vous voulez encore jouer?
0: Volontiers, à grand plaisir.
1: Écoutons donc Duke Pearson et ce I don't know.
0: Bobby
1: Hutcherson au vibraphone.
0: Ça compte ou pas? I don't, ça compte pas.
1: Bobby Hutcherson au vibraphone.
0: D'accord, vendu.

0: Vous aviez choisi Luc Frelon de poursuivre avec un morceau d'Ornette Coleman. Vous aviez choisi l'original. Je me suis permis d'en mettre une autre. J'espère que vous
1: n'aimez
0: pas
1: Ornette Coleman.
0: J'adore Ornette Coleman, mais je trouvais que ça n'était pas du luxe de mettre une version peut-être un peu plus moderne. Vous ne partagez pas cet avis?
1: Je suis ravi si cette version vous fait plaisir.
0: Elle me réjouit, effectivement. C'est une version signée Péripier.
1: La bonne heure.
0: Il est 56, quel enfer, l'échec total.
1: Rien n'est fait, tant que l'arbitre n'a pas sifflé la fin du match.
0: Quelques mots peut-être quand même, cher Pierrick Pedron.
1: Je vous en prie.
0: Franchement, je vous trouve...
1: Saxophoniste
0: que...
1: Je vais vous donner la composition du quartet. Hein. Carl-Henri Maurice au piano. Pardon, Thomas Bramery à la contrebasse et Élie Martin-Charrière à la batterie.

0: Alors, loin de moi l'idée de vouloir vous donner une petite leçon, Luc Frelon, mais ce morceau que vous avez choisi, il s'appelle « Eventually ». Or, c'est ce qu'on appelle un faux ami en anglais, ça ne veut pas dire « éventuellement », mais « plus tard ».
1: Est-ce que... Une réponse qui peut convenir. Ma plus jeune fille peut dégainer un cuisse de poulet à n'importe quel moment dans ce jeu.
0: Non, mais ça la concerne. Mais si je vous pose une question tout de suite maintenant, par exemple, est-ce que vous aimez le football ?
1: J'adore.
0: Oui, vous ne pouvez pas répondre éventuellement. Plus tard.
1: L'avenir le dira.
0: Très bien. En attendant, on va se quitter avec un dernier morceau. Je vous laisse annoncer l'auteur, le titre.
1: Je n'en ferai rien.
0: Traduire le titre également.
1: Car Bill Anderson va se charger de vous chanter ce dernier morceau.
0: Ça n'est pas possible, Luc Frelon. Il faut qu'on dise à nos auditeurs comment s'appelle le morceau.
1: Indeed.
0: Est-ce que c'est accepté de l'autre côté? Je regarde Denis Soula. Ça n'est pas le titre exact. Penalty, ça
1: Écoutez,
0: veut dire égalisation.
1: Je, moi, je sais marquer les corners. Je ne sais pas où sont passées mes lunettes. Petit problème technique. Donc, je vous demande de bien vouloir me pardonner.
0: Écoutez, je vais remercier solennellement Denis Soula, qui a réalisé cette émission et arbitré le match aux côtés de Florian Dietre, qui a arbitré et mixé l'émission. Je considère pour ma part qu'il y a une parfaite égalité, puisque Luc Frelon refuse obstinément d'annoncer le dernier titre de l'émission.
1: 3-2, Marjolaine.
0: Je vous laisse aller regarder le titre du dernier morceau de Bill Anderson sur la page du Club Jazz à FIP. Bonne soirée à tous, je vous serre la main quand même.
1: Ça fait un plaisir.
0: Plaisir partagé.

C'est un duo truculent dont on ne se lasse évidemment pas. Marjolaine Portier-Kaltenbach et Luc Frelon à la programmation et l'animation de ce club jazz à FIP qui ouvrait le bal de notre soirée, un de nos clubs rediffusés cet été. Si vous l'avez beaucoup aimé, même un peu, il se partage en deux clics et avec tout l'amour du jazz sur FIP.fr.

Tucson, Arizona, des cactus géants qui ressemblent à des humains en costume, la langue espagnole qui cohabite avec l'anglais et les coyotes qui traversent les canyons, ça c'est monnaie courante, tout comme les températures étouffantes pendant l'été. 40 degrés sous le soleil de juillet, les refuges seront donc à trouver dans ces îlots de musique climatisée que sont les disquaires du centre-ville, le Fox Theater, le Rialto ou bien l'Hôtel Congress pour les fans de jazz. Tucson, aux portes du désert, c'est aussi la ville d'origine de Calexico, ce groupe de rock indépendant aux riches influences country, blues, folk, mariachi et latino-américaine qui nous offre, oui, la crème de la musique instrumentale sur FIP.

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Cliquetis, lumière, vol d'oiseaux et petits pas d'humains qui résonnent. Les gares ne dorment jamais vraiment la nuit. Et comme le chantait Areski à l'instant, il y a de drôles de gens qui s'en vont vers nulle part. Juste avant de nous quitter, en ce 1er juin 2026, à l'âge de 86 ans, il a eu le temps de nous laisser ce long courrier sur la table. Un troisième album solo sorti en 2025, rempli de chansons qui réaffirmaient son engagement sur la durée, son amour renouvelé pour la musique. Le prince consort, roi des poètes, compagnon de route et de vie de Brigitte Fontaine a toujours gardé la flamme intacte. Et de sa voix de bluesman, on en redemande.

Musique d'un nouveau monde, vous avez 2 heures. Voilà la consigne donnée par le label Midnight Special à plusieurs musiciens, parmi lesquels Dominique Dumont, JB Dunkel, Cléa Vincent ou Sharif Megherban, l'homme orchestre particulièrement productif dans son home studio. Compositeur et musicien d'origine libanaise qui nous donne d'habitude l'impression d'être en même temps au cinéma et au Moyen-Orient. Ici donc, il propose une mélodie pour une nouvelle planète dans cet extrait de la compilation Nocturne 2 paru l'an dernier, Magelbou Soublegam, c'est le titre du morceau, on dirait le nom d'un sort qui permettrait de retrouver la raison et ce serait

Elle s'approprie nos vêtements, parfois bien trop grands, veut grandir plus vite pour arriver à votre hauteur. La petite sœur que l'on protège, que l'on prend sous son aile, que l'on éclaire de ses lumières, se construit en observant les habitudes, au gré des regards et parfois aussi des absences. Mais bientôt, elle invente sa propre façon d'habiter le monde avec une lumière qui ne ressemble à aucune autre. Et ensuite, c'est vous qui regardez ce que vous pourriez gentiment lui piquer. 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

Guitare moite et percussions tonitruantes, c'était le duo britannique Little Barry qui retrouvait à nouveau le producteur et batteur acclamé Malcolm Cato. Malcolm Cato de The Heliocentrics, leur album un electric war à la croisée du rock, du psychédélisme et du funk, produit par qui ? Par Dan Auerbach bien sûr, Dan Auerbach des Black Keys, son analogique inspiration des 60s, et on se repose surtout pas sur ses lauriers en allant explorer des accents de soul avec le morceau 7 Soul à l'instant sur Philippe.

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